0: né à Angers, le tennisman américain Jim Courier, Nelson Piquet, originaire du Brésil, pilote de Formule 1. Du côté politique, Hervé Morin, ministre de la Défense sous gouvernement Sarkozy en 2007. Bon anniversaire également au Suisse Stéphane Escher, à l'acteur, réalisateur et scénariste Sean Penn, qui vient de Santa Monica en Californie. Robert De Niro, l'acteur américain, est aussi né ce 17 août à Brooklyn, aux USA, tout comme l'imitateur Pierre Douglas, qui vient lui de Saint-Germain-en-Laye. Le dicton du jour sur lequel nous allons nous quitter, tu peux semer sans crainte, quand arrive la Sainte Hyacinthe. Voilà une belle occupation pour cette journée, profitez-en bien, à demain.
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2: Cette semaine, à Mortemar, découvrez les ateliers hors les murs au Château des Ducs. Deux artisanes et artisans y présentent leur savoir-faire. Lisette Jossoin, créatrice de bijoux médiévaux, et Danielle Houzeau, créatrice et restauratrice de mobilier en bois et spécialiste de la tapisserie traditionnelle. Une belle occasion de découvrir des métiers et des savoir-faire d'exception durant tout le mois d'août, du mardi au dimanche de 9h à 18h. Ce jeudi 20 août, retrouvez le marché des producteurs de pays, Odora. Rendez-vous à partir de 17h, place de la Collégiale. Venez rencontrer des producteurs et déguster des produits locaux dans une ambiance conviviale. Ce dimanche 23 août, le club de l'avenir de Brigueuil-le-Chantre organise un loto à la salle des fêtes de Tolé. Ouverture des portes à 13h15, à gagner des bons d'achat de 10 à 400 euros, une télévision UHD de 109 cm et encore d'autres lots. Une tombola vous est proposée avec buvette et restauration sur place et il est possible de réserver au 06 87 46 03 66. Ce dimanche 23 août toujours, le comité des fêtes de Saint-Hilaire-la-Treille organise un vide-grenier vide-dressing avec la présence d'artisans, créateurs et d'une fête foraine. Une soirée festive animée par un DJ et un repas vous est proposé pour la somme de 18 euros. Réservation ou information au 06 60 53 69 16. Toujours ce dimanche 23 août, le syndicat d'initiative de Montreux-le-Sénart organise une journée d'animation gratuite autour des fours à pain. Dès le matin, deux fours à bois seront allumés pour préparer pain à l'ancienne, pâté de pommes de terre et de viande, tarte et pruneaux et flognardes proposés à la vente dès 10h30. De 14h à 19h, le village accueillera des démonstrations de battage à l'ancienne, des véhicules de collection, des calèches et du matériel agricole. L'animation musicale sera assurée par le groupe folklorique L'Eglantino des Limousis et Lisa l'Orgue de Barbarie. Les visiteurs pourront également découvrir les sites de Nostalgie Rurale et Art Expo, buvette et restauration sur place. Au Dora, profitez de l'exposition sur l'histoire et les caractéristiques de l'orgue Cavaille-École de la Collégiale Saint-Pierre. Classé au monument historique pour le 150e anniversaire de son inauguration en 1876, l'exposition se trouve à la Maison du Patrimoine et les visites sont possibles jusqu'au 20 septembre de 10h à midi et de 14h30 à 18h. Le tiers-lieu de Maniac Laval vous propose un repas partagé le vendredi 28 août à 12h30 ainsi que l'exposition Le Barbichet à la Noce qui est présentée jusqu'au 29 août. Le vendredi 28 août, rendez-vous pour le dernier vendredi de 6 à 7 à Bellac au parc de la mairie. Un concert gratuit en plein air de la chorale de Bellacor vous est proposé, de quoi passer une agréable soirée d'été. Samedi 29 août, l'association Saint-Martin de Dinsac organise un concours de pétanque. Inscription à partir de 13h30 avec un jet du but à 14h30. 12 euros pour la doublette, buvette et sandwich seront proposés sur place. L'association Cavale pour tous organise une randonnée pédestre, équestre et VTT le dimanche 30 août à l'hippodrome de la Sagne au Dora. Accueil dès 8h, départ entre 8h30 et 10h avec des parcours de 6, 11 ou 21 km. Une buvette et de la restauration seront proposées sur place, ainsi qu'une chasse au trésor à partir de 14 euros. Tarif randonnée 5 euros, repas 17 euros ou formule randonnée plus repas à 20 euros. Réservation avant le 23 août sur Hello Asso ou via le QR code de l'affiche. Renseignements au 06 38 92 14 33.
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0: Ce mardi 18 août, la 51e édition du Tour du Limousin Périgord-Nouvelle-Aquitaine part de Vérac dans le territoire de Limoges Métropole. Pour son grand départ, avant de rejoindre Dun-Palestel dans la Creuse, quatre étapes imaginées par l'organisation pour rendre le spectacle encore plus beau. Avant de parler étapes et coureurs, la canicule présente depuis quelques semaines sur notre région, Christian Combatère s'en préoccupe et s'inquiète pour la tenue des étapes.
1: Énormément. C'est bien sûr que c'est très inquiétant. Alors après, ce qui me donne un petit peu plus le moral, c'est que ça redescend sérieusement et qu'on risquerait même d'avoir de la pluie. Donc oui, je pense qu'on va être soulagé, mais avant qu'on ne sache ça, on était sur une quatrième zone de canicule. Là. C'est très inquiétant parce que bon, d'abord les coureurs souffrent, on le sait. Et forcément, derrière, si on passait en zone rouge, on se rappelle ce qui s'est passé en Corrèze sur le Tour de France. On n'a pas envie de voir ça chez nous. Hein. Le Limousin, on n'aurait pas besoin de ça. Quoi. Voilà, il ne faut surtout pas qu'on ait ou une annulation d'épreuve ou une restriction du kilométrage. Voilà.
0: Par rapport à ce qui s'était passé sur l'étape du Tour de France, Malmort-Ussel, réduit par l'organisation d'une cinquantaine de kilomètres, Christian Combatère et son équipe ont réfléchi à des solutions et que tout soit fait afin de ne pas en arriver là.
1: Évidemment, alors on a pris des mesures. Hein. Les mesures sont déjà prises au cas où, notamment avec des zones fraîcheur supplémentaires qu'il n'y avait pas d'habitude, des motos fraîcheurs que nous n'avions pas pour ravitailler les coureurs en dehors des zones, puisque vous savez, ils ont des zones bien strictes où c'est le directeur sportif qui peut monter, mais pas toujours. Donc là, nous, on a prévu des motos pour les ravitailler. Nous avons vu avec les pompiers sur les zones départ et éventuellement d'avoir des brumisateurs, des canons brumisateurs pour pouvoir rafraîchir l'atmosphère du départ. Donc oui, on a envisagé déjà, on a vu plusieurs choses possibles. On a augmenté aussi une zone supplémentaire de ravitaillement, donc qui n'était pas prévue au départ. Mais on l'a prévue, on n'est pas obligé de la mettre, mais si on voit que les températures baissent, évidemment, tout ce que je viens de vous dire s'annule. Mais sinon, voilà, je sais qu'on travaille également avec la préfecture pour ça, pour savoir exactement... comment ça va se passer la semaine prochaine. Quoi. Ben oui, c'est ça, parce que automatiquement, si on est obligé de réduire, on va blesser les communes, on l'a vu en Corrèze. C'est toujours très très embêtant, c'est toujours très très délicat, et franchement, on n'en a pas envie. Et puis ça troque le parcours, c'est plus pareil. Quoi. Voilà. Donc on n'en a pas envie, mais évidemment, on aurait des plans B si jamais il y avait vraiment la catastrophe au niveau de la canicule. Bien sûr, il y a des plans B qui sont prévus.
0: Dans ce peloton, un invité de prestige plus habitué des pistes de biathlon, Émilien Jacquelin, champion olympique de la discipline, fera partie du peloton au sein de la formation Décathlon CGM.
1: Oui, exactement. Donc là, Émilien Jacquelin, on est très heureux de le voir. Ça va être sa première course pro et il va faire donc la première course à étape pro de sa carrière en venant au Tour du Limousin. Alors il s'est préparé, bien sûr, spécialement. J'ai vu qu'il a fait des stages en altitude avec l'équipe Décathlon. Si Décathlon l'a recruté, c'est parce que certainement il a des capacités à pouvoir rivaliser avec le niveau pro. Bon, maintenant, ça va être sa première course. Je ne pense pas qu'il aille dans les échappées tout de suite. Je pense qu'il va apprendre le métier. Mais pour nous, dans tous les cas, on va toucher un public différent parce que c'est une vedette. Et c'est une vedette, en plus c'est un garçon très sympa, donc moi je pense que ouais, c'est très bien qu'il vienne sur le Tour du Limousin.
0: Comme à son habitude, Christian Courbataire, président du Tour du Limousin, a des chouchous, il nous en parle à notre micro.
1: Moi j'ai quelques petits chouchous là dans les jeunes, là, que je sens bien, une fois qu'ils ont gagné, on est tout surpris de les voir gagner chez nous, puis 2-3 ans après on s'aperçoit que finalement au niveau international ils sont très bons. Ça me rappelle Romain Grégoire en 2023 ou même d'autres. Donc cette année j'en ai quelques-uns là. J'ai Maxime Decomble là, qui est chez Groupama. Je mets une petite pièce sur lui, il va nous faire un truc. Mais il y a Antoine Lotte aussi chez Decathlon, c'est un excellent coureur en devenir, ça va être quelqu'un qui va percer dans le Tour de France dans quelques années. Donc ouais. Mais on a Valentin Ferron aussi que je sens bien, on a Kylian Verschuren, tiens, c'est un gars de l'équipe Unibet, l'équipe Aventurini en fait, et que je sens bien dans ces jeunes. Mais on a aussi Mathis Lebert qui faisait ses débuts dans le Tour de France. On l'a vu, il a fait des échappées, c'est difficile de faire des échappées dans le Tour de France. Donc oui, c'est des jeunes qu'on va entendre parler bientôt, s'ils viennent au Tour du Limousin, qui gagnent une étape, seulement une étape.
0: 59e édition du Tour du Limousin Périgord-Nouvelle-Aquitaine du 18 au 21 août, départ mardi de Vérac en Haute-Vienne pour une arrivée à Dun-Palestel dans le département de la Creuse. Pour la deuxième étape 100% périgordine, Salignac, Les Évigues, Lannoye en Périgord vert. Les coureurs rejoindront une étape 100% Corrèze jeudi, Saint-Privat Aigleton pour l'arrivée finale à Limoges-Beaublanc avant le départ de Nantia vendredi. Qui succédera à Ewan Kostiou pour cette 52e édition du Tour du Limousin Périgord-Nouvelle-Aquitaine ? Réponse vendredi.

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2: Bonjour à tous, l'essentiel de l'actualité, Sébastien Lecornu accueilli sous les huées ce matin au port Jean Gironde. Le Premier ministre est en déplacement dans les zones ravagées par les incendies de juillet pour lancer la reconstruction. Environ 200 habitants vêtus de noir se sont rassemblés devant la mairie. Certains sinistrés réclament surtout des aides financières rapides et concrètes. Le chef du gouvernement doit ensuite poursuivre sa visite à Mérignac. La ministre de la Transition écologique, Monique Barbu, veut explorer la piste de l'épargne des Français pour financer l'adaptation au changement climatique. L'idée serait de passer par la Caisse des dépôts alors que les marges budgétaires de l'État sont limitées. La ministre doit présenter de nouvelles mesures d'ici octobre avant trois priorités, l'adaptation, la forêt et la santé environnementale. Et puis la fin de la vigilance orange canicule se précise dans le sud-est. Elle sera levée demain matin à 6h dans les 6 derniers départements concernés. L'Ardèche, la Drôme, le Vaucluse, le Gard, les Bouches-du-Rhône et le Var et passeront ensuite en jaune. La chaleur restera malgré tout avec encore 35 à 37 degrés attendus autour de la Méditerranée. Et enfin, pour finir, Félix Lebrun entre dans l'histoire du tennis de table à 19 ans. Il devient le premier Français à remporter un grand match, l'équivalent d'un grand chelem en tennis.
1: Très bon lundi à tous. Merci de nous rejoindre sur le 90.1. C'est RMJ et Philippe pour vous accompagner dans Autour de Midi.
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1: Des reportages, la chronique 5 minutes en Limousin, l'info régionale également au menu des heures à venir. Je vous accompagne jusqu'à 13h sur la radio locale. Excellent début de semaine à tous.
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4: Aujourd'hui, lundi 17 août 2026, changement de décor en Nord-Haute-Vienne. Après les fortes chaleurs de ces derniers jours, le temps sera beaucoup plus nuageux avec un risque d'averse par moment sur le territoire. Ce matin, le ciel est chargé mais quelques éclaircies peuvent encore se montrer. Les températures sont plus fraîches qu'en fin de semaine avec environ 18 degrés à Bellac et Saint-Junien et des températures similaires du côté de Nantia, Magnac-Laval ou encore Bessines-sur-Gartempe. Cet après-midi, les nuages resteront bien présents et quelques averses pourront se produire localement. Malgré cela, les températures resteront encore élevées pour la saison avec jusqu'à 30 degrés à Nantia et Château-Ponsac, tandis que le thermomètre sera plutôt autour de 28 degrés à Tersanne. En soirée, le temps restera nuageux avec un risque d'averse avant une baisse progressive des températures. Le vent soufflera également de secteur ouest avec des rafales pouvant dépasser les 30 km/h localement. Aujourd'hui, lundi 17 août, nous fêtons les hyacinthes. Excellente journée à toutes et à tous.
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0: Un lundi matin que l'on passe ensemble sur la radio locale, vous êtes sur RMJ et c'est autour de midi.
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1: À Sieux, les nuits musicales reviennent du 19 au 23 août pour leur 28e édition. Pendant 5 jours, le festival propose un véritable voyage musical, un festival qui fait de la guitare son instrument vedette, sous toutes ses formes et toutes ses sonorités. Laurent Boutros, guitariste virtuose et organisateur des nuits musicales de Sieux, nous en parle.
2: Alors, les nuits musicales de Sieux, c'est un festival qui est généralement tourné avec un fil conducteur tourné vers la guitare comme soliste, mais la guitare comme accompagnement, comme instrument d'accompagnement, et aussi visitant toute époque et tout style dans la mesure du possible.
1: Une programmation riche pour les nuits musicales de Sieux.
2: Alors la programmation est une programmation déjà, je voudrais le préciser, grand public. C'est-à-dire que ça ne s'adresse pas uniquement aux puristes. Alors il y a des gens qui sont assez puristes, qui aiment beaucoup la guitare et qui en font eux-mêmes, qui viennent au concert. Mais il y a aussi dans la programmation une idée de développer les publics et de les faire se croiser, ce qui se fait assez peu, malheureusement, dans les festivals de guitare. Donc là, on a une thématique du 19 au 23, avec le 19 et le 23, à l'ouverture comme à la clôture des nuits de la guitare, avec au moins 3 artistes qui vont chacun dans un style différent montrer les palettes de l'instrument. Le jeudi, à Sieux, mercredi et jeudi à Sieux pour commencer. On a une soirée brésilienne aussi avec un chant guitare. Le Brésil revient cette année, pas mal. On a également le vendredi à Saillat-sur-Vienne, on a une soirée avec un petit changement, le duo Talisman danse et guitare qui va remplacer le duo Moka. Toujours sur la même thématique de l'Amérique latine, et Blandine Bénard, guitariste bordelaise. Et puis, pour terminer, donc, le samedi, à Roussac, un duo qui est plutôt tourné vers la France et le Japon, puisqu'il y a Toshiji Ishii et sa fille, qui réside en France, qui vont nous faire un voyage déjà en lui-même autour du monde, plutôt tourné entre la France et le Japon. Oui. Et on termine, comme je l'ai dit, donc, avec la nuit de la guitare le 20 août.
1: Les nuits musicales de Sieux ne se passent pas seulement à Sieux.
2: Il y a 6 ans, on a décidé, après plus de 20 éditions, à tester d'autres acoustiques musicales dans le coin, d'autres lieux qui pouvaient accueillir un concert, parfois des lieux éloignés. C'est ainsi qu'on se retrouve cette année, toujours avec quelques partenaires qui nous font confiance d'année en année, comme la commune de Saillat-sur-Vienne et celle de Saint-Port-de-Lulac. En même temps, pour nous, c'est une volonté de montrer qu'on peut rayonner sur le territoire. Là, d'ailleurs, on rayonne sur 3 communautés de communes, finalement, même si une majorité de concerts ont lieu cette année sur Sieux, 4 concerts sur la communauté de communes du Haut-Limousin. Mais c'est aussi une volonté de remettre à plat, finalement, un modèle économique et puis de le renforcer afin de pouvoir perdurer dans le temps et faire découvrir aussi un peu l'importance de nos programmations sur le territoire.
1: Un festival où l'on découvre la guitare sous toutes ses formes et sous toutes ses sonorités.
2: Oui, c'est important et je crois que c'est un petit peu le lui-même du fondement du festival, c'est de connaître davantage l'instrument. C'est-à-dire que c'est peut-être l'instrument le plus connu au monde, la guitare, parce que qui n'a jamais entendu parler d'une guitare. Par contre, c'est peut-être le moins méconnu dans ses possibilités. Je m'exprime mieux. Je précise, ça peut être un instrument de virtuose, comme vous l'avez dit, ça peut être un instrument d'accompagnement. Il peut être dans beaucoup de styles de musique, et parfois c'est une guitare qui est même différente dans sa facture instrumentale. Mais on reste résolument quand même tourné autour de la qualité sonore de la nature, donc ça reste une guitare encore de nylon, qui est assez peu amplifiée. Elle peut l'être, mais juste pour équilibrer l'instrument quand il joue avec d'autres instruments plus sonores, mais jamais vraiment on a des salles qui sont confidentielles et c'est plutôt voulu, on ne cherche pas à jouer dans des salles de plus en plus grandes, mais plutôt de plus en plus adéquates, si vous voulez, avec l'instrument. C'est pour ça que nos autres peuvent aller de 70 personnes à 150 personnes. C'est à peu près notre cible de salle. Et voilà, c'est un petit peu ça ce fondement, c'est de faire découvrir, redécouvrir l'instrument sous d'autres facettes et aussi à travers un voyage culturel.
1: Les Nuits Musicales de Sieux se déroulent donc du 19 au 23 août avec plusieurs concerts dans les communes partenaires. Les tarifs vont de la gratuité pour les moins de 14 ans à 23 € en plein tarif, avec également un pass à 55 € pour l'ensemble des concerts. La billetterie est ouverte en ligne sur le site nuitsmusicalesdecieux.com, mais il est toutefois possible de venir sans réserver, juste arriver 30 minutes à l'avance.
0: Après la musique, on va se tourner du côté du petit écran avec le programme télévision de votre soirée.
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4: Bonjour à tous, les programmes télé, la télévision pour ce soir, lundi. On débute avec la chaîne TF1 qui nous propose ce soir la série Camping Paradis. Sur France 2, 21h10, place à la série Enquête au Paradis. Sur France 3, le film Pour une poignée de dollars, le western, diffusé dès 21h10. Sur la chaîne France 5, documentaire Les avions du bout du monde. Sur la chaîne M6, ce soir, le retour de l'émission L'amour est dans le pré, diffusé dès 21h10. Sur la chaîne TMC, place au film Spider-Man 2 à partir de 21h25. Et puis enfin sur Gulli, rendez-vous 21h05 avec l'émission Les vacances préférées des Français. Avec tout ça, bonne soirée télé.
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0: Vous écoutez RMJ sur le 90.1, 89.1 du côté de la souterraine, c'est autour de midi.
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0: Et dans quelques minutes, on se penche sur l'info nationale avec les titres du jour. Restez à l'écoute de votre radio, on poursuit en musique jusqu'à 13h dans un court instant.
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0: fin de matinée à tous. Merci de la passer avec nous sur le 90.1 dans Autour de Midi.
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0: Et dans un instant, vos artistes préférés. On parlera sorties également, mais avant tout cela, les titres du jour avec l'info nationale. 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
2: Bonjour à tous, l'essentiel de l'actualité, Sébastien Lecornu accueilli sous les huées ce matin au port Jean Gironde. Le Premier ministre est en déplacement dans les zones ravagées par les incendies de juillet pour lancer la reconstruction. Environ 200 habitants vêtus de noir se sont rassemblés devant la mairie. Certains sinistrés réclament surtout des aides financières rapides et concrètes. Le chef du gouvernement doit ensuite poursuivre sa visite à Mérignac. La ministre de la Transition écologique, Monique Barbu, veut explorer la piste de l'épargne des Français pour financer l'adaptation au changement climatique. L'idée serait de passer par la Caisse des dépôts alors que les marges budgétaires de l'État sont limitées. La ministre doit présenter de nouvelles mesures d'ici octobre avant trois priorités, l'adaptation, la forêt et la santé environnementale. Et puis la fin de la vigilance orange canicule se précise dans le sud-est. Elle sera levée demain matin à 6h dans les 6 derniers départements concernés. L'Ardèche, la Drôme, le Vaucluse, le Gard, les Bouches-du-Rhône et le Var et passeront ensuite en jaune. La chaleur restera malgré tout avec encore 35 à 37 degrés attendus autour de la Méditerranée. Et enfin, pour finir, Félix Lebrun entre dans l'histoire du tennis de table à 19 ans. Il devient le premier Français à remporter un grand match, l'équivalent d'un grand chelem en tennis.
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3: Aujourd'hui, lundi 17 août 2026, changement de décor en nord Haute-Vienne. Après les fortes chaleurs de ces derniers jours, le temps sera beaucoup plus nuageux avec un risque d'averse par moment sur le territoire. Ce matin, le ciel est chargé mais quelques éclaircies peuvent encore se montrer. Les températures sont plus fraîches qu'en fin de semaine avec environ 18 degrés à Bellac et Saint-Junien et des températures similaires du côté de Nantia, Magnac-Laval ou encore Bessines-sur-Gartempe. Cet après-midi, les nuages resteront bien présents et quelques averses pourront se produire localement. Malgré cela, les températures resteront encore élevées pour la saison avec jusqu'à 30 degrés à Nantia et Château-Ponsac, tandis que le thermomètre sera plutôt autour de 28 degrés à Tersanne. En soirée, le temps restera nuageux avec un risque d'averse avant une baisse progressive des températures. Le vent soufflera également de secteur ouest avec des rafales pouvant dépasser les 30 km/h localement. Aujourd'hui, lundi 17 août, nous fêtons les hyacinthes. Excellente journée à toutes
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1: Ce mardi 18 août, la 51e édition du Tour du Limousin Périgord-Nouvelle-Aquitaine part de Vérac dans le territoire de Limoges Métropole. Pour son grand départ, avant de rejoindre Dun-le-Palestel dans la Creuse, quatre étapes imaginées par l'organisation pour rendre le spectacle encore plus beau. Avant de parler étapes et coureurs, la canicule présente depuis quelques semaines sur notre région, Christian Courbataire s'en préoccupe et s'inquiète pour la tenue des étapes.
2: Énormément. C'est bien sûr que c'est très inquiétant. Alors après, ce qui me donne un petit peu plus le moral, c'est que ça redescend sérieusement et qu'on risquerait même avoir de la pluie. Donc je pense qu'on va être soulagé, mais avant qu'on ne sache ça, on était sur une quatrième zone de canicule. Là. C'est très inquiétant parce que bon, d'abord les coureurs souffrent, on le sait. Et forcément, derrière, si on passait en zone rouge, on se rappelle ce qui s'est passé en Corrèze sur le Tour de France. On n'a pas envie de voir ça chez nous. Hein. Le Limousin, on n'aurait pas besoin de ça. Quoi. Voilà, il ne faut surtout pas qu'on ait ou une annulation d'épreuve ou une restriction du kilométrage. Voilà.
1: Par rapport à ce qui s'était passé sur l'étape du Tour de France, Malmort-Ussel, réduit par l'organisation d'une cinquantaine de kilomètres, Christian Courbataire et son équipe ont réfléchi à des solutions et que tout soit fait afin de ne pas en arriver là.
2: Évidemment, alors on a pris des mesures. Hein. Les mesures sont déjà prises au cas où, notamment avec des zones fraîcheur supplémentaires qu'il n'y avait pas d'habitude, des motos, qu'on appelle ça, des motos fraîcheurs que nous n'avions pas pour ravitailler les coureurs en dehors des zones, puisque vous savez, ils ont des zones bien strictes. Où c'est le directeur sportif qui peut monter, mais pas toujours. Donc là, nous, on a prévu des motos pour les ravitailler. Nous avons vu avec les pompiers sur les zones départ et éventuellement d'avoir des brumisateurs, des canons brumisateurs pour pouvoir rafraîchir l'atmosphère du départ. Donc oui, on a envisagé déjà on a vu plusieurs choses possibles. On a augmenté aussi une zone supplémentaire de ravitaillement. Donc, qui n'était pas prévu au départ, mais on l'a prévu, on n'est pas obligé de la mettre, mais si on voit que les températures baissent, évidemment, tout ce que je viens de vous dire s'annule, mais sinon, voilà, je sais qu'on travaille également avec la préfecture pour ça, pour savoir exactement comment ça va se passer la semaine prochaine. Quoi. Ben oui, c'est ça, parce que automatiquement, si on est obligé de réduire, on va blesser les communes, on l'a vu en Corrèze, c'est toujours très très embêtant, c'est toujours très très délicat, et franchement, on n'en a pas envie, et puis ça troque le parcours, c'est plus pareil, quoi. Voilà. Donc on n'en a pas envie, mais évidemment, on aurait des plans B si jamais il y avait vraiment la catastrophe au niveau de la canicule. Bien sûr, il y a des plans B qui sont prévus.
1: Dans ce peloton, un invité de prestige, plus habitué des pistes de biathlon, Émilien Jacquelin, champion olympique de la discipline, fera partie du peloton au sein de la formation Décathlon CGM.
2: Ouais, exactement. Donc là, Émilien Jacquelin, on est très heureux de le voir. Ça va être sa première course pro et il va faire donc la première course à étape pro de sa carrière en venant au Tour du Limousin. Alors il s'est préparé, bien sûr, spécialement. J'ai vu qu'il a fait des stages en altitude avec l'équipe Décathlon. Si Décathlon l'a recruté, c'est parce que certainement il a des capacités à pouvoir rivaliser avec le niveau pro. Maintenant, ça va être sa première course. Je pense pas qu'il aille dans les échappées tout de suite. Je pense qu'il va apprendre le métier. Mais pour nous, dans tous les cas, on va toucher un public différent parce que c'est une vedette. Et c'est une vedette, en plus c'est un garçon très sympa, donc moi je pense que ouais, c'est très bien qu'il vienne sur le Tour du Limousin.
1: Comme à son habitude, Christian Courbataire, président du Tour du Limousin, a des chouchous, il nous en parle à notre micro.
2: Moi j'ai quelques petits chouchous là dans les jeunes, là, que je sens bien, une fois qu'ils ont gagné, on est tout surpris de les voir gagner chez nous, puis 2-3 ans après on s'aperçoit que finalement au niveau international ils sont très bons. Ça me rappelle Romain Grégoire en 2023 ou même d'autres. Donc cette année j'en ai quelques-uns là. J'ai Maxime Decomble là, qui est chez Groupama. Je mets une petite pièce sur lui, il va nous faire un truc. Mais il y a Antoine Lotte aussi chez Decathlon, c'est un excellent coureur en devenir. Ça va être quelqu'un qui va percer dans le Tour de France dans quelques années. Donc mais on a Valentin Ferron aussi que je sens bien. On a Kylian Verschuren, c'est un gars de l'équipe Unibet, l'équipe Aventurini en fait, et que je sens bien dans ces jeunes. Mais on a aussi Mathis Lebert qui faisait ses débuts dans le Tour de France. On l'a vu, il a fait des échappées, c'est difficile de faire des échappées dans le Tour de France. Donc oui, c'est des jeunes qu'on va entendre parler bientôt, s'ils viennent au Tour du Limousin, qui gagnent une étape, seulement une étape.
1: 59e édition du Tour du Limousin Périgord-Nouvelle-Aquitaine du 18 au 21 août, départ mardi de Vérac en Haute-Vienne pour une arrivée à Dun-le-Palestel dans le département de la Creuse. Pour la deuxième étape 100% périgordine, Salignac-Lézévigue, Lannoy en Périgord vert. Les coureurs rejoindront une étape 100% en Corrèze jeudi, Saint-Privat Aigleton pour l'arrivée finale à Limoges-Beaublanc avant le départ de Nantia vendredi. Qui succédera à Ewan Kostiou pour cette 52e édition du Tour du Limousin Périgord-Nouvelle-Aquitaine? Réponse vendredi.
3: Reportage signé Julien Chalangeas pour Kaolin.
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0: en 2010. Vous passez à table, bon appétit à vous. Dans un instant, les titres de l'info nationale. On se retrouve juste
1: après. 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
1: Bonjour à tous, l'essentiel de l'actualité, Sébastien Lecornu hué ce matin. Le Premier ministre était sur place pour préparer la reconstruction après les méga-feux de fin juillet. Il a quitté la commune sans rencontrer les habitants qui l'attendaient. Des feux qui ont lourdement pesé sur l'économie locale. La fréquentation sur place a chuté d'environ 50% selon le MEDEF et la CCI. De son côté, Emmanuel Macron se déplace aujourd'hui dans le Var. Le feu du Gros Bessillon a détruit 6300 hectares. Le président doit rencontrer élus et pompiers. Dans les Landes, 250 personnes reviennent progressivement chez elles. L'incendie autour de Luglon a parcouru 1700 hectares depuis la fin de semaine dernière. Il est maintenant fixé, pas de maison détruite. Près de 350 pompiers restent mobilisés pour éviter toute reprise. La vigilance orange canicule va prendre fin en France. 6 départements du sud-est restent concernés aujourd'hui. L'Ardèche, la Drôme, le Vaucluse, le Gard, les Bouches-du-Rhône et le Var. Dès demain, plus aucun département ne sera en orange. Il fera encore très chaud aujourd'hui près de la Méditerranée et dans la vallée du Rhône avec 34 à 38 degrés. Et puis en cyclisme, il s'était fracturé la clavicule à la sortie d'un rond-point sur le Tour de France. Jonas Vingegaard met fin à sa saison, annonce de son équipe ce matin. Sa reprise de l'entraînement a pris du retard et le double vainqueur du Tour de France reprendra en 2027.
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3: Aujourd'hui, lundi 17 août 2026, changement de décor en Nord-Haute-Vienne. Après les fortes chaleurs de ces derniers jours, le temps sera beaucoup plus nuageux avec un risque d'averse par moment sur le territoire. Ce matin, le ciel est chargé mais quelques éclaircies peuvent encore se montrer. Les températures sont plus fraîches qu'en fin de semaine avec environ 18 degrés à Bellac et Saint-Junien et des températures similaires du côté de Nantia, Magnac-Laval ou encore Bessines-sur-Gartempe. Cet après-midi, les nuages resteront bien présents et quelques averses pourront se produire localement. Malgré cela, les températures resteront encore élevées pour la saison avec jusqu'à 30 degrés à Nantia et Château-Ponsac, tandis que le thermomètre sera plutôt autour de 28 degrés à Tersanne. En soirée, le temps restera nuageux avec un risque d'averse avant une baisse progressive des températures. Le vent soufflera également de secteur ouest avec des rafales pouvant dépasser les 30 km/h localement. Aujourd'hui, lundi 17 août, nous fêtons les hyacinthes. Excellente journée à toutes et à tous.
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2: Cette semaine, à Mortemart, découvrez les ateliers hors les murs au Château des Ducs. Deux artisanes et artisans y présentent leur savoir-faire. Lisette Jossoin, créatrice de bijoux médiévaux, et Danielle Houzeau, créatrice et restauratrice de mobilier en bois et spécialiste de la tapisserie traditionnelle. Une belle occasion de découvrir des métiers et des savoir-faire d'exception durant tout le mois d'août, du mardi au dimanche de 9h à 18h. Ce jeudi 20 août, retrouvez le marché des producteurs de pays, Odora. Rendez-vous à partir de 17h, place de la Collégiale. Venez rencontrer des producteurs et déguster des produits locaux dans une ambiance conviviale. Ce dimanche 23 août, le Club de l'Avenir de Brigueuil-le-Chantre organise un loto à la salle des fêtes de Tollé. Ouverture des portes à 13h15, à gagner des bons d'achat de 10 à 400 euros, une télévision UHD de 109 cm et encore d'autres lots. Une tombola vous est proposée avec buvette et restauration sur place et il est possible de réserver au 06 80.

0: Dès 10h30. De 14h à 19h, le village accueillera des démonstrations de battage à l'ancienne, des véhicules de collection, des calèches et du matériel agricole. L'animation musicale sera assurée par le groupe folklorique L'Eglantino dei Limousi et Lisa L'Orgue de Barbarie. Les visiteurs pourront également découvrir les sites de Nostalgie Rurale et Art Expo, buvettes et restaurations sur place. Au Dora, profitez de l'exposition sur l'histoire et les caractéristiques de l'orgue Cavaillé-École de la Collégiale Saint-Pierre. Classé au monument historique pour le 150e anniversaire de son inauguration en 1876, l'exposition se trouve à la Maison du Patrimoine et les visites sont possibles jusqu'au 20 septembre de 10h à midi et de 14h30 à 18h. Le tiers-lieu de Maniac Laval vous propose un repas partagé le vendredi 28 août à 12h30 ainsi que l'exposition Le Barbichet à la Nosse qui est présentée jusqu'au 29 août. Le vendredi 28 août, rendez-vous pour le dernier vendredi de 6 à 7 à Bellac au parc de la mairie. Un concert gratuit en plein air de la chorale de Bellacor vous est proposé, de quoi passer une agréable soirée d'été. Samedi 29 août, l'association Saint-Martin de Dinsac organise un concours de pétanque. Inscription à partir de 13h30 avec un jet du but à 14h30, 12€ pour la doublette, buvette et sandwich seront proposés sur place. L'association Cavale pour tous organise une randonnée pédestre, équestre et VTT le dimanche 30 août à l'hippodrome de la Sagne au Dora. Accueil dès 8h, départ entre 8h30 et 10h avec des parcours de 6, 11 ou 21 km. Une buvette et de la restauration seront proposées sur place, ainsi qu'une chasse au trésor à partir de 14€. Tarif randonnée 5€, repas 17€ ou formule randonnée plus repas à 20€. Réservation avant le 23 août sur Hello Asso ou via le QR code de l'affiche. Renseignements au 06 38 92 14 33.
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2: Bonjour à tous, les programmes télé, la télévision pour ce soir, lundi. On débute avec la chaîne TF1 qui nous propose ce soir la série Camping Paradis. Sur France 2, 21h10, place à la série Enquête au Paradis. Sur France 3, le film Pour une poignée de dollars, le western, diffusé dès 21h10. Sur la chaîne France 5, documentaire Les avions du bout du monde. Sur la chaîne M6, ce soir, le retour de l'émission L'amour est dans le pré, diffusé dès 21h10. Sur la chaîne TMC, place au film Spider-Man 2 à partir de 21h25. Et puis enfin sur Gulli, rendez-vous 21h05 avec l'émission Les vacances préférées des Français. Avec tout ça, bonne soirée télé.
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0: Très bon appétit à vous. 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
2: Bonjour à toutes et à tous, voici l'actualité de ce vendredi 14 août. Environnement, face au risque sévère d'incendie dans les départements, le préfet de la Haute-Vienne renforce à compter d'aujourd'hui les mesures destinées à prévenir les départs de feu et à protéger des espaces naturels. Les feux de cuisson et de veillée sont interdits dans les bois, forêts, landes et autres zones naturelles. Il est également interdit d'y fumer, y compris à l'intérieur des véhicules qui y circulent ou y stationnent. Industrie à Saint-Junien, le paysage industriel se transforme. Une immense usine est actuellement en construction dans la zone d'activité de Boisse. Un bâtiment de 10 000 m² est en construction sur un terrain de 55 000 m² acheté à la communauté de communes Porte-Océane du Limousin pour un investissement annoncé à hauteur de 10 millions d'euros. Le projet est porté par l'entreprise Tapiero Exploitation et doit accueillir une nouvelle unité dédiée à la production et au stockage de sacs en papier, notamment pour l'emballage alimentaire et le secteur des déchets verts. Société, la municipalité de la Souterraine procède depuis le 11 et jusqu'au 19 août à l'effarouchage des tourneaux au niveau de la place d'armes. Ce dispositif a pour but de lutter contre les nuisances occasionnées par leur présence et pour lutter contre l'insalubrité publique. L'opération se déroule chaque soir durant 1h de 20h30 à 21h30 et peut causer des bruits avec l'utilisation de fusées crépitantes, sifflantes et détonantes. Enfin, culture à Sieux, les nuits musicales donnent rendez-vous du 19 au 23 août aux amateurs de musique pour une nouvelle édition avec plusieurs concerts programmés dans le cadre du festival. Pendant plusieurs jours, le village du nord de la Haute-Vienne va donc vivre au rythme de la musique et surtout de la guitare. Pour retrouver le programme complet, les horaires et les informations pratiques, rendez-vous sur le site officiel nuitmusicaledesieux.com. C'est tout pour aujourd'hui, on se retrouve lundi pour un nouveau Flash Actu. Bon week-end à tous.
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0: Et voilà, qui referme Autour de Midi.
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0: Il me reste à vous souhaiter une très belle journée. On se retrouve bien entendu dès demain pour faire à nouveau le plein de musique. Dans un court instant, les titres du jour avec le journal national. Ensuite, eh bien, on parlera sortie avec l'agenda des associations. Excellent lundi à tous.

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2: Bonjour à tous. À la une de l'actualité en Gironde, le Premier ministre Sébastien Lecornu, en déplacement au Port Jamérignac aujourd'hui, assure que le gouvernement n'a rien à cacher sur les opérations des pompiers. Il promet d'expliquer les décisions prises minute par minute dans les premières heures du feu. Une visite sous tension alors que des habitants du Port Jean ont accueilli le Premier ministre avec des huées. Dans les Landes, le feu qui a ravagé 1700 hectares depuis jeudi est désormais fixé selon les autorités. Il ne progresse plus mais reste sous surveillance et n'est pas encore éteint. Environ 250 habitants de Luglon vont pouvoir rentrer chez eux après plusieurs jours d'évacuation. Après le piratage du fisc, les premières victimes vont être contactées à partir d'aujourd'hui. L'administration fiscale doit informer individuellement les personnes concernées par cette fuite de données qui touche environ 678 000 particuliers et professionnels. Une réunion doit d'ailleurs se tenir ce lundi autour du Premier ministre pour faire le point sur la sécurisation des administrations. L'allocation de rentrée scolaire sera versée demain à environ 3 millions de familles en France. Plus de 5 millions d'enfants sont concernés. Le montant varie de 426 à 466 euros selon l'âge de l'enfant. Une aide précieuse pour financer les fournitures, mais aussi les vêtements ou les chaussures.
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3: Aujourd'hui, lundi 17 août 2026, changement de décor en Haute-Vienne. Après les fortes chaleurs de ces derniers jours, le temps sera beaucoup plus nuageux avec un risque d'averse par moment sur le territoire. Ce matin, le ciel est chargé mais quelques éclaircies peuvent encore se montrer. Les températures sont plus fraîches qu'en fin de semaine avec environ 18 degrés à Bellac et Saint-Junien et des températures similaires du côté de Nantia, Magnac-Laval ou encore Bessines-sur-Gartempe. Cet après-midi, les nuages resteront bien présents et quelques averses pourront se produire localement. Malgré cela, les températures resteront encore élevées pour la saison avec jusqu'à 30 degrés à Nantia et Château-Ponsac, tandis que le thermomètre sera plutôt autour de 28 degrés à Tersanne. En soirée, le temps restera nuageux avec un risque d'averse avant une baisse progressive des températures. Le vent soufflera également de secteur ouest avec des rafales pouvant dépasser les 30 km/h localement. Aujourd'hui, lundi 17 août, nous fêtons les hyacinthes. Excellente journée à toutes
4: et à tous. 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
2: Cette semaine, à Mortemart, découvrez les ateliers hors les murs au Château des Ducs. Deux artisanes et artisans y présentent leur savoir-faire. Lisette Jossoin, créatrice de bijoux médiévaux, et Danielle Ouzo, créatrice et restauratrice de mobilier en bois et spécialiste de la tapisserie traditionnelle. Une belle occasion de découvrir des métiers et des savoir-faire d'exception durant tout le mois d'août, du mardi au dimanche de 9h à 18h. Ce jeudi 20 août, retrouvez le marché des producteurs de pays, Odora. Rendez-vous à partir de 17h, place de la Collégiale. Venez rencontrer les producteurs et déguster des produits locaux dans une ambiance conviviale. Ce dimanche 23 août, le club de l'avenir de Brigueuil-le-Chantre organise un loto à la salle des fêtes de Tollé. Ouverture des portes à 13h15, à gagner des bons d'achat de 10 à 400 euros, une télévision UHD de 109 cm et encore d'autres lots. Une tombola vous est proposée avec buvette et restauration sur place et il est possible de réserver au 06 87 46 03 66. Ce dimanche 23 août toujours, le comité des fêtes de Saint-Hilaire-la-Treille organise un vide-grenier vide-dressing avec la présence d'artisans, créateurs et d'une fête foraine. Une soirée festive animée par un DJ et un repas vous est proposé pour la somme de 18 euros. Réservation ou information au 06 60 53 69 16. Toujours ce dimanche 23 août, le syndicat d'initiative de Montreux-le-Sénart organise une journée d'animation gratuite autour des fours à pain. Dès le matin, deux fours à bois seront allumés pour préparer pain à l'ancienne, pâté de pommes de terre et de viande, tarte et pruneaux et flognardes proposés à la vente dès 10h30. De 14h à 19h, le village accueillera des démonstrations de battage à l'ancienne, des véhicules de collection, des calèches et du matériel agricole. L'animation musicale sera assurée par le groupe folklorique Les Glantino des Limousies et Lisa l'Orgue de Barbarie. Les visiteurs pourront également

0: est proposé, de quoi passer une agréable soirée d'été. Samedi 29 août, l'association Saint-Martin de Dinsac organise un concours de pétanque. Inscription à partir de 13h30 avec un jet du but à 14h30, 12 euros pour la doublette, buvette et sandwich seront proposés sur place. L'association Cavale pour tous organise une randonnée pédestre, équestre et VTT le dimanche 30 août à l'hippodrome de la Sagne Odora. Accueil dès 8h, départ entre 8h30 et 10h avec des parcours de 6, 11 ou 21 km. Une buvette et de la restauration seront proposées sur place, ainsi qu'une chasse au trésor à partir de 14 euros. Tarif randonnée 5 euros, repas 17 euros ou formule randonnée plus repas à 20 euros. Réservation avant le 23 août sur Hello Asso ou via le QR code de l'affiche. Renseignements au 06 38 92 14 33.
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1: Bonjour à toutes et à tous, voici l'actualité de ce vendredi 14 août. Environnement, face au risque sévère d'incendie dans les départements, le préfet de la Haute-Vienne renforce à compter d'aujourd'hui les mesures destinées à prévenir les départs de feu et à protéger des espaces naturels. Les feux de cuisson et de veillée sont interdits dans les bois, forêts, landes et autres zones naturelles. Il est également interdit d'y fumer, y compris à l'intérieur des véhicules qui y circulent ou y stationnent. Industrie, à Saint-Junien, le paysage industriel se transforme. Une immense usine est actuellement en construction dans la zone d'activité de Boisse. Un bâtiment de 10 000 m² est en construction sur un terrain de 55 000 m² acheté à la communauté de communes Porte-Océane du Limousin pour un investissement annoncé à hauteur de 10 millions d'euros. Le projet est porté par l'entreprise Tapiero Exploitation et doit accueillir une nouvelle unité dédiée à la production et au stockage de sacs en papier, notamment pour l'emballage alimentaire et le secteur des déchets verts. Société, la municipalité de la Souterraine procède depuis le 11 et jusqu'au 19 août à l'effarouchage des tourneaux au niveau de la place d'armes. Ce dispositif a pour but de lutter contre les nuisances occasionnées par leur présence et pour lutter contre l'insalubrité publique. L'opération se déroule chaque soir durant une heure de 20h30 à 21h30 et peut causer des bruits avec l'utilisation de fusées crépitantes, sifflantes et détonantes. Enfin, culture à Sieux, les nuits musicales donnent rendez-vous du 19 au 23 août aux amateurs de musique pour une nouvelle édition avec plusieurs concerts programmés dans le cadre du festival. Pendant plusieurs jours, le village du nord de la Haute-Vienne va donc vivre au rythme de la musique et surtout de la guitare. Pour retrouver le programme complet, les horaires et les informations pratiques, rendez-vous sur le site officiel nuitmusicaledesieux.com. C'est tout pour aujourd'hui, on se retrouve lundi pour un nouveau Flash Actu. Bon week-end à tous.
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1: Ce mardi 18 août, la 51e édition du Tour du Limousin Périgord-Nouvelle-Aquitaine part de Vérac dans le territoire de Limoges Métropole. Pour son grand départ, avant de rejoindre Dun-le-Palestel dans la Creuse, quatre étapes imaginées par l'organisation pour rendre le spectacle encore plus beau. Avant de parler étapes et coureurs, la canicule présente depuis quelques semaines sur notre région, Christian Combatère s'en préoccupe et s'inquiète pour la tenue des étapes.
2: Énormément. C'est bien sûr que c'est très inquiétant. Alors après, ce qui me donne un petit peu plus le moral, c'est que ça redescend sérieusement et qu'on risquerait même avoir de la pluie. Donc oui, je pense qu'on va être soulagé, mais avant qu'on ne sache ça, on était sur une quatrième zone de canicule. Là. C'est très inquiétant parce que bon, d'abord les coureurs souffrent, on le sait. Et forcément, derrière, si on passait en zone rouge, on se rappelle ce qui s'est passé en Corrèze sur le Tour de France. On n'a pas envie de voir ça chez nous. Hein. Le Limousin, on n'aurait pas besoin de ça. Quoi. Voilà, il faut surtout pas qu'on ait ou une annulation d'épreuve ou une restriction du kilométrage. Voilà.
1: Par rapport à ce qui s'était passé sur l'étape du Tour de France, Malmort-Ussel, réduit par l'organisation d'une cinquantaine de kilomètres, Christian Courbataire et son équipe ont réfléchi à des solutions et que tout soit fait afin de ne pas en arriver là.
2: Les mesures sont déjà prises au cas où, notamment avec des zones fraîcheur supplémentaires qu'il n'y avait pas d'habitude, des motos fraîcheurs que nous n'avions pas pour ravitailler les coureurs en dehors des zones, puisque vous savez, ils ont des zones bien strictes, où c'est le directeur sportif qui peut monter, mais pas toujours. Donc là, nous, on a prévu des motos pour les ravitailler. Nous avons vu avec les pompiers sur les zones départ et éventuellement d'avoir des brumisateurs, des canons brumisateurs pour pouvoir rafraîchir l'atmosphère du départ. Donc oui, on a envisagé déjà, on a vu plusieurs choses possibles. On a augmenté aussi une zone supplémentaire de ravitaillement, donc qui n'était pas prévue au départ. Mais on l'a prévue, on n'est pas obligé de la mettre, mais si on voit que les températures baissent, évidemment, tout ce que je viens de vous dire s'annule. Mais sinon, voilà. Automatiquement, si on est obligé de réduire, on va blesser les communes. On l'a vu en Corrèze. C'est toujours très très embêtant, c'est toujours très très délicat. Et franchement, on n'en a pas envie. Et puis ça troque le parcours, c'est plus pareil. Quoi. Voilà. Donc on n'en a pas envie. Mais évidemment, on aurait des plans B. Si jamais il y avait vraiment la catastrophe au niveau de la canicule. Bien sûr, il y a des plans B qui sont prévus.
1: Dans ce peloton, un invité de prestige, plus habitué des pistes de biathlon, Émilien Jacquelin, champion olympique de la discipline, fera partie du peloton au sein de la formation Décathlon CGM.
2: Émilien Jacquelin, on est très heureux de le voir. Ça va être sa première course pro et il va faire donc la première course à étape pro de sa carrière en venant au Tour du Limousin. Alors, il s'est préparé, bien sûr, spécialement. J'ai vu qu'il a fait des stages en altitude avec l'équipe Décathlon. Si Décathlon l'a recruté, c'est parce que certainement il a des capacités à pouvoir rivaliser avec le niveau pro. Bon, maintenant, ça va être sa première course. Je pense pas qu'il aille dans les échappées tout de suite. Je pense qu'il va apprendre le métier. Mais pour nous, dans tous les cas, on va toucher un public différent parce que c'est une vedette. Et c'est une vedette. En plus, c'est un garçon très sympa. Donc moi, je pense que ouais, c'est très bien qu'il vienne sur le Tour du Limousin.
1: Comme à son habitude, Christian Courbataire, président du Tour du Limousin, a des chouchous. Il nous en parle à notre micro.
2: Moi, j'ai quelques petits chouchous là, dans les jeunes là, que je sens bien. Une fois qu'ils ont gagné, on est tout surpris de les voir gagner chez nous. Puis 2-3 ans après, on s'aperçoit que finalement, au niveau international, ils sont très bons. Ça me rappelle Romain Grégoire en 2023 ou même d'autres. Donc cette année, j'en ai quelques-uns. Là. J'ai Maxime Decomble là, qui est chez Groupama. Je mets une petite pièce sur lui, il va nous faire un truc. Mais il y a Antoine Lotte aussi chez Decathlon. C'est un excellent coureur. En devenir, ça va être quelqu'un qui va percer dans le Tour de France dans quelques années. Donc oui. Mais on a Valentin Ferron aussi que je sens bien. On a Kylian Verschuren. Tiens, c'est un gars de l'équipe Unibet, l'équipe Aventurini en fait. Et que je sens bien dans ces jeunes. Mais on a aussi Mathis Lebert. Qui faisait ses débuts dans le Tour de France. On l'a vu, il a fait des échappées. C'est difficile de faire des échappées dans le Tour de France. Donc oui, c'est des jeunes qu'on va entendre parler bientôt. S'ils viennent au Tour du Limousin, qu'ils gagnent une étape, seulement une étape.
1: 59e édition du Tour du Limousin Périgord-Nouvelle-Aquitaine du 18 au 21 août. Départ mardi de Vérac en Haute-Vienne pour une arrivée à Dun-le-Palestel dans le département de la Creuse. Pour la deuxième étape, étape 100% périgordine, Salignac-Lézévig-Lannoye en Périgord vert. Les coureurs rejoindront une étape 100% en Corrèze jeudi, Saint-Privat-Aigleton pour l'arrivée finale à Limoges-Beaublanc avant le départ de Nantia vendredi. Qui succédera à Ewan Kostiou pour cette 52e édition du Tour du Limousin Périgord-Nouvelle-Aquitaine? Réponse vendredi.
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2: Bonjour à tous. À la une de l'actualité en Gironde, le Premier ministre Sébastien Lecornu, en déplacement au Port Jamérignac aujourd'hui, assure que le gouvernement n'a rien à cacher sur les opérations des pompiers. Il promet d'expliquer les décisions prises minute par minute dans les premières heures du feu. Une visite sous tension alors que des habitants du Port Jean ont accueilli le Premier ministre avec des huées. Dans les Landes, le feu qui a ravagé 1700 hectares depuis jeudi est désormais fixé selon les autorités. Il ne progresse plus mais reste sous surveillance et n'est pas encore éteint. Environ 250 habitants de Luglon vont pouvoir rentrer chez eux après plusieurs jours d'évacuation. Après le piratage du fisc, les premières victimes vont être contactées à partir d'aujourd'hui. L'administration fiscale doit informer individuellement les personnes concernées par cette fuite de données qui touche environ 678 000 particuliers et professionnels. Une réunion doit d'ailleurs se tenir ce lundi autour du Premier ministre pour faire le point sur la sécurisation des administrations. L'allocation de rentrée scolaire sera versée demain à environ 3 millions de familles en France. Plus de 5 millions d'enfants sont concernés. Le montant varie de 426 à 466 euros selon l'âge de l'enfant. Une aide précieuse pour financer les fournitures, mais aussi les vêtements ou les chaussures.
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3: Aujourd'hui, lundi 17 août 2026, changement de décor en nord de Vienne. Après les fortes chaleurs de ces derniers jours, le temps sera beaucoup plus nuageux avec un risque d'averse par moment sur le territoire. Ce matin, le ciel est chargé mais quelques éclaircies peuvent encore se montrer. Les températures sont plus fraîches qu'en fin de semaine avec environ 18 degrés à Bellac et Saint-Junien et des températures similaires du côté de Nantia, Magnac-Laval ou encore Bessines-sur-Gartempe. Cet après-midi, les nuages resteront bien présents et quelques averses pourront se produire localement. Malgré cela, les températures resteront encore élevées pour la saison avec jusqu'à 30 degrés à Nantia et Château-Ponsac, tandis que le thermomètre sera plutôt autour de 28 degrés à Tersanne. En soirée, le temps restera nuageux avec un risque d'averse avant une baisse progressive des températures. Le vent soufflera également de secteur ouest avec des rafales pouvant dépasser les 30 km/h localement. Aujourd'hui, lundi 17 août, nous fêtons les hyacinthes. Excellente journée à toutes et à tous.
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1: Bonjour à toutes et à tous. Bienvenue à un nouveau numéro du magazine du tiers-lieu et Maniac Accueil. Aujourd'hui, je suis avec Joël. Bonjour Joël.
2: Bonjour.
1: Donc, nous sommes déjà au mois d'août. Et notre programme d'été arrive doucement à sa fin. Il reste notamment que 2 semaines pour découvrir notre exposition « Les barbichets à la noce ». Alors Joël, il faut en profiter, n'est-ce pas ?
2: Oui, il faut encore en profiter. En plus, le mercredi 19 août, Jean-Pierre Alély, qui a organisé cette exposition, fera une visite commentée à 14h30 pour nous raconter les origines de cette coiffe limousine magnifique.
1: Il y aura aussi une autre visite à noter dans vos agendas. Elle aura lieu le 21 août avec Michael Toury. C'est l'avant-dernière visite de sa série de l'été, toujours autour du thème du patrimoine inédit.
2: Pour cette visite du 21 août, on vous conseille vivement de vous rapprocher de notre accueil Maniaccueil pour vous communiquer les dernières informations pratiques, comme le lieu de rendez-vous, etc.
1: Et pour terminer notre programme d'été, nous vous invitons pour une journée de convivialité le samedi 22 août. C'est une journée divisée en 3 parties. Nous allons commencer à 10h30 par une randonnée. Le départ de cette randonnée se fera devant le tiers-lieu. Et nous marcherons ensemble jusqu'au très joli hameau qui s'appelle la Vaugelade. Et après, Joël ?
2: Oui, alors vers midi, il y aura un pique-nique, alors chacun apporte son repas et on s'installe où on veut. Des tables seront mises à disposition, des tables et des chaises. Puis l'après-midi, un jeu de piste. Mais on n'est pas obligé d'assister aux trois activités, on peut venir pour les trois ou pour une seule.
1: Ah, tout à fait, exactement. Donc n'hésitez pas à venir que pour le pique-nique ou pour le jeu l'après-midi. Joël, nous sommes encore en août, mais peut-être on pourrait parler un peu de la rentrée.
2: Oui, pour la rentrée, ben comme tous les ans en septembre, Maniaccueil et le tiers-lieu ont organisé une exposition du 1er au 17 septembre. C'est une exposition qui permet d'avoir une vue d'ensemble sur toutes les associations qui vivent à Maniac Laval. Effectivement, notre tissu associatif à Maniac est très important et on est sûr que tout le monde ne sait pas qu'il y a par exemple une association pour le tir à l'arc, pour le judo, enfin il y a plein de choses. Et donc c'est une occasion de venir voir un petit peu tout ce que nous faisons.
1: Et l'occasion peut-être de démarrer une nouvelle activité pour la rentrée. Et après, on organise, n'est-ce pas, Joël, une balade en septembre?
2: Oui, en septembre, on organise une balade par rapport à une proposition du centre de plein air de Latus-Saint-Rémy. Le 12 septembre, à partir de 14h30, rendez-vous au tiers-lieu. C'est une balade organisée sur le thème de la haie.
1: La haie qui fait partie vraiment de notre paysage, limousine. Elle accueille de nombreux animaux et insectes et, très important, elle protège les sols et participe à la biodiversité. Donc bon, quelques dates à retenir,
2: oui,
1: n'est-ce pas ?
2: Oui, quelques dates, voilà, on peut refaire un petit peu...
1: Oui, rapidement, le 19 août, la visite commentée de l'exposition des barbichets, la visite guidée de Michael Toury le 21 août, et le 22 août, notre journée de convivialité.
2: Et puis, bien sûr, les deux manifestations en septembre, c'est-à-dire l'exposition sur les associations... Et la sortie, la randonnée avec le centre de plein air de Latus-Saint-Rémy au sujet des haies.
1: Donc pour toutes les informations, des précisions par rapport à ces activités, n'hésitez pas à nous contacter au 07 70 00 64 79 où vous pouvez trouver toutes les informations sur Panneau Pocket et Facebook, Instagram.
2: Nous espérons vous retrouver nombreux pour ces activités de fin d'été.
1: Et un petit rappel des horaires d'ouverture de Maniaccueil, c'est tous les jours jusqu'à la fin août, 10h à 13h et 14h à 18h, sauf le dimanche. Et on serait très heureux de vous accueillir. Au revoir, merci.
2: Au revoir.
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2: Bonjour à tous. À la une de l'actualité en Gironde, le Premier ministre Sébastien Lecornu, en déplacement au port Jéhammérignac aujourd'hui, assure que le gouvernement n'a rien à cacher sur les opérations des pompiers. Il promet d'expliquer les décisions prises minute par minute dans les premières heures du feu. Une visite sous tension alors que des habitants du port ont accueilli le Premier ministre avec des huées. Dans les Landes, le feu qui a ravagé 1700 hectares depuis jeudi est désormais fixé selon les autorités. Il ne progresse plus mais reste sous surveillance et n'est pas encore éteint. Environ 250 habitants de Luglon vont pouvoir rentrer chez eux après plusieurs jours d'évacuation. Après le piratage du fisc, les premières victimes vont être contactées à partir d'aujourd'hui. L'administration fiscale doit informer individuellement les personnes concernées par cette fuite de données qui touche environ 678 000 particuliers et professionnels. Une réunion doit d'ailleurs se tenir ce lundi autour du Premier ministre pour faire le point sur la sécurisation des administrations. L'allocation de rentrée scolaire sera versée demain à environ 3 millions de familles en France. Plus de 5 millions d'enfants sont concernés. Le montant varie de 426 à 466 euros selon l'âge de l'enfant. Une aide précieuse pour financer les fournitures, mais aussi les vêtements ou les chaussures.
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3: Aujourd'hui, lundi 17 août 2026, changement de décor en Nord-Haute-Vienne. Après les fortes chaleurs de ces derniers jours, le temps sera beaucoup plus nuageux avec un risque d'averse par moment sur le territoire. Ce matin, le ciel est chargé mais quelques éclaircies peuvent encore se montrer. Les températures sont plus fraîches qu'en fin de semaine avec environ 18 degrés à Bellac et Saint-Junien et des températures similaires du côté de Nantia, Magnac-Laval ou encore Bessines-sur-Gartempe. Cet après-midi, les nuages resteront bien présents et quelques averses pourront se produire localement. Malgré cela, les températures resteront encore élevées pour la saison avec jusqu'à 30 degrés à Nantia et Château-Ponsac, tandis que le thermomètre sera plutôt autour de 28 degrés à Tersanne. En soirée, le temps restera nuageux avec un risque d'averse avant une baisse progressive des températures. Le vent soufflera également de secteur ouest avec des rafales pouvant dépasser les 30 km/h localement. Aujourd'hui, lundi 17 août, nous fêtons les Hyacinthes. Excellente journée à toutes et à tous.

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1: Ce mardi 18 août, la 51e édition du Tour du Limousin Périgord-Nouvelle-Aquitaine part de Vérac dans le territoire de Limoges Métropole. Pour son grand départ, avant de rejoindre Dun-le-Palestel dans la Creuse, quatre étapes imaginées par l'organisation pour rendre le spectacle encore plus beau. Avant de parler étapes et coureurs, la canicule présente depuis quelques semaines sur notre région, Christian Courbataire s'en préoccupe et s'inquiète pour la tenue des étapes.
2: Énormément. C'est bien sûr que c'est très inquiétant. Alors après, ce qui me donne un petit peu plus le moral, c'est que ça redescend sérieusement et qu'on risquerait même avoir de la pluie. Donc oui, je pense qu'on va être soulagé, mais avant qu'on ne sache ça, on était sur une quatrième zone de canicule là. C'est très inquiétant parce que bon, d'abord les coureurs souffrent, on le sait. Et forcément, derrière, si on passait en zone rouge, on se rappelle ce qui s'est passé en Corrèze sur le Tour de France. On n'a pas envie de voir ça chez nous. Hein. Le Limousin, on n'aurait pas besoin de ça. Quoi. Voilà, il ne faut surtout pas qu'on ait ou une annulation d'épreuve ou une restriction du kilométrage. Voilà.
1: Par rapport à ce qui s'était passé sur l'étape du Tour de France, Malmort-Ussel, réduit par l'organisation d'une cinquantaine de kilomètres, Christian Courbataire et son équipe ont réfléchi à des solutions et que tout soit fait afin de ne pas en arriver là.
2: Les mesures sont déjà prises au cas où, notamment avec des zones fraîcheur supplémentaires qu'il n'y avait pas d'habitude, des motos fraîcheurs que nous n'avions pas pour ravitailler les coureurs en dehors des zones, puisque vous savez, ils ont des zones bien strictes, où c'est le directeur sportif qui peut monter, mais pas toujours. Donc là, nous, on a prévu des motos pour les ravitailler. Nous avons vu avec les pompiers sur les zones départ et éventuellement d'avoir des brumisateurs, des canons brumisateurs pour pouvoir rafraîchir l'atmosphère du départ. Donc oui, on a envisagé déjà, on a vu plusieurs choses possibles. On a augmenté aussi une zone supplémentaire de ravitaillement, donc qui n'était pas prévue au départ. Mais on l'a prévue, on n'est pas obligé de la mettre, mais si on voit que les températures baissent, évidemment, tout ce que je viens de vous dire s'annule. Mais sinon, voilà. Automatiquement, si on est obligé de réduire, on va blesser les communes. On l'a vu en Corrèze. C'est toujours très très embêtant, c'est toujours très très délicat et franchement on n'en a pas envie. Et puis ça troque le parcours, c'est plus pareil quoi. Voilà. Donc on n'en a pas envie, mais évidemment on aurait des plans B si jamais il y avait vraiment la catastrophe au niveau de la canicule. Bien sûr, il y a des plans B qui sont prévus.
1: Dans ce peloton, un invité de prestige, plus habitué des pistes de biathlon, Émilien Jacquelin, champion olympique de la discipline, fera partie du peloton au sein de la formation Décathlon CGM.
2: Émilien Jacquelin, on est très heureux de le voir. Ça va être sa première course pro et il va faire donc la première course à étape pro de sa carrière en venant au Tour du Limousin. Alors il s'est préparé bien sûr spécialement. J'ai vu qu'il a fait des stages en altitude avec l'équipe Décathlon. Si Décathlon l'a recruté, c'est parce que certainement il a des capacités à pouvoir rivaliser avec le niveau pro. Bon, maintenant, ça va être sa première course. Je pense pas qu'il aille dans les échappées tout de suite. Je pense qu'il va apprendre le métier. Mais pour nous, dans tous les cas, on va toucher un public différent parce que c'est une vedette. Et c'est une vedette. En plus, c'est un garçon très sympa. Donc moi, je pense que ouais, c'est très bien qu'il vienne sur le Tour du Limousin.
1: Comme à son habitude, Christian Courbataire, président du Tour du Limousin, a des chouchous. Il nous en parle à notre micro.
2: Moi, j'ai quelques petits chouchous là dans les jeunes là, que je sens bien. Une fois qu'ils ont gagné, on est tout surpris de les voir gagner chez nous. Puis 2-3 ans après, on s'aperçoit que finalement, au niveau international, ils sont très bons. Ça me rappelle Romain Grégoire en 2023 ou même d'autres. Donc ouais, cette année, ouais, j'en ai quelques-uns là. J'ai Maxime Decomble là, qui est chez Groupama. Je mets une petite pièce sur lui, il va nous faire un truc. Mais il y a Antoine Lotte aussi chez Decathlon. C'est un excellent coureur en devenir. Ça va être quelqu'un qui va percer dans le Tour de France dans quelques années. Donc oui. Mais on a Valentin Ferron aussi que je sens bien. On a Kylian Verschuren. Tiens, c'est un gars de l'équipe Unibet, l'équipe Aventurini en fait, et que je sens bien dans ces jeunes. Mais on a aussi Mathis Lebert. Qui faisait ses débuts dans le Tour de France. On l'a vu, il a fait des échappées. C'est difficile hein, de faire des échappées dans le Tour de France. Donc oui, c'est des jeunes qu'on va entendre parler bientôt. S'ils viennent au Tour du Limousin, qui gagnent une étape, seulement une étape.
1: 59e édition du Tour du Limousin Périgord-Nouvelle-Aquitaine du 18 au 21 août. Départ mardi de Vérac en Haute-Vienne pour une arrivée à Dun-le-Palestel dans le département de la Creuse. Pour la deuxième étape 100% périgordine, Salignac, Les Aiguilles, La Noaille en Périgord vert. Les coureurs rejoindront une étape 100% en Corrèze jeudi, Saint-Privat Aigleton pour l'arrivée finale à Limoges-Beaublanc avant le départ de Nantia vendredi. Qui succédera à Ewan Kostiou pour cette 52e édition du Tour du Limousin Périgord-Nouvelle-Aquitaine? Réponse vendredi.
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1: Bonjour à tous. L'essentiel de l'actualité. Après les incendies dévastateurs de ces derniers mois, le gouvernement va débloquer une enveloppe pour aider les départements les plus touchés. 10 millions d'euros en Gironde et 2 millions pour les Landes. Les permis de construire pourront être délivrés sous un mois. Des aides seront également prévues pour les entreprises, les agriculteurs et le secteur du tourisme. Par ailleurs, après 5 jours de lutte, le feu dans les Landes est désormais fixé. Une partie des habitants évacués vont pouvoir rentrer chez eux. La vie étudiante coûte encore plus cher cette année. Selon l'UNEF, les dépenses ont augmenté de 1,66% sur un an. Après déduction des aides, un étudiant doit désormais débourser en moyenne 1300 euros par mois. En cause notamment la hausse des loyers, mais aussi du prix des transports et de l'alimentation. Enfin, c'est le carton de cet été au cinéma. Spider-Man Brand New Day, le nouveau volet porté par Tom Holland, vient de dépasser les 2 milliards de dollars de recettes à peine 3 semaines après sa sortie. C'est le deuxième film à franchir ce cap, juste derrière Avengers Endgame.
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3: Aujourd'hui, lundi 17 août 2026, changement de décor en nord de Vienne. Après les fortes chaleurs de ces derniers jours, le temps sera beaucoup plus nuageux avec un risque d'averse par moment sur le territoire. Ce matin, le ciel est chargé mais quelques éclaircies peuvent encore se montrer. Les températures sont plus fraîches qu'en fin de semaine avec environ 18 degrés à Bellac et Saint-Junien et des températures similaires du côté de Nantia, Magnac-Laval ou encore Bessines-sur-Gartempe. Cet après-midi, les nuages resteront bien présents et quelques averses pourront se produire localement. Malgré cela, les températures resteront encore élevées pour la saison avec jusqu'à 30 degrés à Nantia et Château-Ponsac, tandis que le thermomètre sera plutôt autour de 28 degrés à Tersanne. En soirée, le temps restera nuageux avec un risque d'averse avant une baisse progressive des températures. Le vent soufflera également de secteur ouest avec des rafales pouvant dépasser les 30 km/h localement. Aujourd'hui, lundi 17 août, nous fêtons les hyacinthes. Excellente journée à toutes et à tous.
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1: À Sieux, les nuits musicales reviennent du 19 au 23 août pour leur 28e édition. Pendant 5 jours, le festival propose un véritable voyage musical, un festival qui fait de la guitare son instrument vedette, sous toutes ses formes et toutes ses sonorités. Laurent Boutros, guitariste virtuose et organisateur des nuits musicales de Sieux, nous en parle.
2: Alors, les nuits musicales de Sieux, c'est un festival qui est généralement tourné avec un fil conducteur, tourné vers la guitare. La guitare comme soliste, mais la guitare comme accompagnement, comme instrument d'accompagnement, et aussi visitant toute époque et tout style dans la mesure du possible.
1: Une programmation riche pour les nuits musicales de Sieux.
2: Alors la programmation est une programmation déjà, je voudrais le préciser, grand public. C'est-à-dire que ça ne s'adresse pas uniquement aux puristes. Alors il y a des gens qui sont assez puristes, qui aiment beaucoup la guitare et qui en font eux-mêmes, qui viennent au concert. Mais il y a aussi dans la programmation une idée de développer les publics et de les faire se croiser, ce qui se fait assez peu, malheureusement, dans les festivals de guitare. Donc là, on a une thématique du 19 au 23, avec le 19 et le 23, à l'ouverture comme à la clôture des Nuits de la guitare, avec au moins 3 artistes qui vont chacun dans un style différent montrer les palettes de l'instrument. Le jeudi, à Sieux, mercredi et jeudi à Sieux pour commencer. On a une soirée brésilienne aussi avec un chant guitare. Le Brésil revient cette année, pas mal. On a également le vendredi à Saillat-sur-Vienne, on a une soirée avec un petit changement, le duo Talisman danse et guitare qui va remplacer le duo Moka. Toujours sur la même thématique de l'Amérique latine, et Blandine Bénard, guitariste bordelaise. Et puis, pour terminer, donc, le samedi, à Roussac, un duo qui est plutôt tourné vers la France et le Japon, puisqu'il y a Toshiji Ishii et sa fille, qui réside en France, qui vont nous faire un voyage déjà en lui-même autour du monde, plutôt tourné entre la France et le Japon. Oui. Et on termine, comme je l'ai dit, donc, avec la nuit de la guitare le 20 août.
1: Les nuits musicales de Sieux ne se passent pas seulement à Sieux.
2: Il y a 6 ans, on a décidé, après plus de 20 émissions, à tester d'autres acoustiques musicales dans le coin, d'autres lieux qui pouvaient accueillir un concert, parfois des lieux éloignés. C'est ainsi qu'on se retrouve cette année, toujours avec quelques partenaires qui nous font confiance d'année en année, comme la commune de Saillat-sur-Vienne et celle de Saint-Port-de-Beulac. En même temps, pour nous, c'est une volonté de montrer qu'on peut rayonner sur le territoire. Là, d'ailleurs, on rayonne sur 3 communautés de communes, finalement, même si une majorité de concerts ont lieu cette année sur Sieux, 4 concerts sur la communauté de communes du Haut-Limousin. Mais c'est aussi une volonté de remettre à plat, finalement, un modèle économique et puis de le renforcer afin de pouvoir perdurer dans le temps et faire découvrir aussi un peu l'importance de nos programmations sur le territoire.
1: Un festival où l'on découvre la guitare sous toutes ses formes et sous toutes ses sonorités.
2: Oui, c'est important et je crois que c'est un petit peu le lui-même du fondement du festival, c'est de connaître davantage l'instrument. C'est-à-dire que c'est peut-être l'instrument le plus connu au monde, la guitare, parce que qui n'a jamais entendu parler d'une guitare. Par contre, c'est peut-être le moins méconnu dans ses possibilités. Je m'exprime mieux. Je précise, ça peut être un instrument de virtuose, comme vous l'avez dit, ça peut être un instrument d'accompagnement. Il peut être dans beaucoup de styles de musique, et parfois c'est une guitare qui est même différente dans sa facture instrumentale. Mais on reste résolument quand même tourné autour de la qualité sonore de la nature, donc ça reste une guitare encore de nylon, qui est assez peu amplifiée. Elle peut l'être, mais juste pour équilibrer l'instrument quand il joue avec d'autres instruments plus sonores, mais jamais vraiment on a des salles qui sont confidentielles et c'est plutôt voulu, on ne cherche pas à jouer dans des salles de plus en plus grandes, mais plutôt de plus en plus adéquates, si vous voulez, avec l'instrument. C'est pour ça que nos jauges peuvent aller de 70 personnes à 150 personnes. C'est à peu près notre cible de salle. Et voilà, c'est un petit peu ça ce fondement, c'est de faire découvrir, redécouvrir l'instrument sous d'autres facettes et aussi à travers un voyage culturel.
1: Les Nuits Musicales de Sieux se déroulent donc du 19 au 23 août avec plusieurs concerts dans les communes partenaires. Les tarifs vont de la gratuité pour les moins de 14 ans à 23 € en plein tarif, avec également un pass à 55 € pour l'ensemble des concerts. La billetterie est ouverte en ligne sur le site nuitsmusicalesdecieux.com, mais il est toutefois possible de venir sans réserver, juste arriver 30 minutes à l'avance.
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1: Bonjour à tous, les programmes télé, la télévision pour ce soir, lundi. On débute avec la chaîne TF1 qui nous propose ce soir la série Camping Paradis. Sur France 2, 21h10, place à la série Enquête au Paradis. Sur France 3, le film Pour une poignée de dollars, le western, diffusé dès 21h10. Sur la chaîne France 5, documentaire Les avions du bout du monde. Sur la chaîne M6, ce soir, le retour de l'émission L'amour est dans le pré, diffusé dès 21h10. Sur la chaîne TMC, place au film Spider-Man 2 à partir de 21h25. Et puis enfin sur Gulli, rendez-vous 21h05 avec l'émission Les vacances préférées des Français. Avec tout ça, bonne soirée télé.
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1: Bonsoir à tous. L'essentiel de l'actualité, rebondissement après le piratage des impôts. Des hackers affirment avoir déjà vendu une partie des données dérobées pour plusieurs milliers d'euros. Le parquet de Paris a ouvert une enquête et les personnes touchées doivent être contactées par l'administration fiscale. 5 départements du Grand Est placés en alerte pour la pollution de l'air. La Moselle est en rouge et la Meurthe-et-Moselle et la Moselle sont en orange. En cause, des particules transportées notamment par le feu des Hautes-Fagnes en Wallonie. La situation pourrait encore se dégrader. Les autorités appellent à la vigilance. L'Iran interdit le retour sur son territoire de 2 diplomates français. En juillet, ils avaient été arrêtés et interrogés pendant plusieurs heures par les services de sécurité iraniens. Et l'un des diplomates aurait été victime de violence. Téhéran dément toute agression et accuse les deux Français d'avoir participé à une réunion avec des personnes recherchées par les autorités. Enfin, les championnats d'Europe ont fait le plein de téléspectateurs sur France Télévisions. La natation a réuni en moyenne 2,2 millions de personnes, avec un pic à plus de 4 millions dimanche pour le titre de Léon Marchand. L'athlétisme, lui, a attiré 2,4 millions de téléspectateurs en moyenne chaque soir.
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3: Aujourd'hui, lundi 17 août 2026, changement de décor en nord de Vienne. Après les fortes chaleurs de ces derniers jours, le temps sera beaucoup plus nuageux avec un risque d'averse par moment sur le territoire. Ce matin, le ciel est chargé mais quelques éclaircies peuvent encore se montrer. Les températures sont plus fraîches qu'en fin de semaine avec environ 18 degrés à Bellac et Saint-Junien et des températures similaires du côté de Nantia, Magnac-Laval ou encore Bessines-sur-Gartempe. Cet après-midi, les nuages resteront bien présents et quelques averses pourront se produire localement. Malgré cela, les températures resteront encore élevées pour la saison avec jusqu'à 30 degrés à Nantia et Château-Ponsac, tandis que le thermomètre sera plutôt autour de 28 degrés à Tersanne. En soirée, le temps restera nuageux avec un risque d'averse avant une baisse progressive des températures. Le vent soufflera également de secteur ouest avec des rafales pouvant dépasser les 30 km/h localement. Aujourd'hui, lundi 17 août, nous fêtons les hyacinthes. Excellente journée à toutes et à tous.
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2: Cette semaine, à Mortemar, découvrez les ateliers hors les murs au Château des Ducs. Deux artisanes et artisans y présentent leur savoir-faire. Lisette Jossoin, créatrice de bijoux médiévaux, et Danielle Houzeau, créatrice et restauratrice de mobilier en bois et spécialiste de la tapisserie traditionnelle. Une belle occasion de découvrir des métiers et des savoir-faire d'exception durant tout le mois d'août, du mardi au dimanche de 9h à 18h. Ce jeudi 20 août, retrouvez le marché des producteurs de pays, Odora. Rendez-vous à partir de 17h, place de la Collégiale. Venez rencontrer des producteurs et déguster des produits locaux dans une ambiance conviviale. Ce dimanche 23 août, le club de l'avenir de Brigueuil-le-Chantre organise un loto à la salle des fêtes de Tollé. Ouverture des portes à 13h15, à gagner des bons d'achat de 10 à 400 euros, une télévision UHD de 109 cm et encore d'autres lots. Une tombola vous est proposée avec buvette et restauration sur place et il est possible de réserver au 06 87 46 03 66. Ce dimanche 23 août toujours, le comité des fêtes de Saint-Hilaire-la-Treille organise un vide-grenier vide-dressing avec la présence d'artisans, créateurs et d'une fête foraine. Une soirée festive animée par un DJ et un repas vous est proposé pour la somme de 18 euros. Réservation ou information au 06 60 53 69 16. Toujours ce dimanche 23 août, le syndicat d'initiative de Montreux-le-Sénart organise une journée d'animation gratuite autour des fours à pain. Dès le matin, deux fours à bois seront allumés pour préparer pain à l'ancienne, pâté de pommes de terre et de viande, tarte et pruneau et flognarde proposés à la vente dès 10h30. De 14h à 19h, le village accueillera des démonstrations de battage à l'ancienne, des véhicules de collection, des calèches et du matériel agricole. L'animation musicale sera assurée par le groupe folklorique L'Eglantino des Limousis et Lise à l'orgue de Barbarie. Les visiteurs pourront également découvrir les sites de Nostalgie Rurale et Art Expo, buvettes et restaurations sur place. Au Dora, profitez de l'exposition sur l'histoire et les caractéristiques de l'orgue Cavaille-École de la Collégiale Saint-Pierre. Classé au monument historique pour le 150e anniversaire de son inauguration en 1876, l'exposition se trouve à la Maison du Patrimoine et les visites sont possibles jusqu'au 20 septembre de 10h à midi et de 14h30 à 18h. Le tiers-lieu de Maniac Laval vous propose un repas partagé le vendredi 28 août à 12h30 ainsi que l'exposition Le Barbichet à la Nos qui est présentée jusqu'au 29 août. Le vendredi 28 août, rendez-vous pour le dernier vendredi de 6 à 7 à Bellac au parc de la mairie. Un concert gratuit en plein air de la chorale de Bellacor vous est proposé, de quoi passer une agréable soirée d'été. Samedi 29 août, l'association Saint-Martin de Dinsac organise un concours de pétanque. Inscription à partir de 13h30 avec un jet du but à 14h30. 12 euros pour la doublette, buvette et sandwich seront proposés sur place. L'association Cavale pour tous organise une randonnée pédestre, équestre et VTT le dimanche 30 août à l'hippodrome de la Sagne au Dora. Accueil dès 8h, départ entre 8h30 et 10h avec des parcours de 6, 11 ou 21 km. Une buvette et de la restauration seront proposées sur place, ainsi qu'une chasse au trésor à partir de 14 euros. Tarif randonnée 5 euros, repas 17 euros ou formule randonnée plus repas à 20 euros. Réservation avant le 23 août sur Hello Asso ou via le QR code de l'affiche. Renseignements au 06

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1: Bonjour à toutes et à tous, voici l'actualité de ce vendredi 14 août. Environnement, face au risque sévère d'incendie dans les départements, le préfet de la Haute-Vienne renforce à compter d'aujourd'hui les mesures destinées à prévenir les départs de feu et à protéger des espaces naturels. Les feux de cuisson et de veillée sont interdits dans les bois, forêts, landes et autres zones naturelles. Il est également interdit d'y fumer, y compris à l'intérieur des véhicules qui y circulent ou y stationnent. Industrie à Saint-Junien, le paysage industriel se transforme. Une immense usine est actuellement en construction dans la zone d'activité de Boisse. Un bâtiment de 10 000 m² est en construction sur un terrain de 55 000 m² acheté à la communauté de communes Porte-Océane du Limousin pour un investissement annoncé à hauteur de 10 millions d'euros. Le projet est porté par l'entreprise Tapiero Exploitation et doit accueillir une nouvelle unité dédiée à la production et au stockage de sacs en papier, notamment pour l'emballage alimentaire et le secteur des déchets verts. Société, la municipalité de la Souterraine procède depuis le 11 et jusqu'au 19 août à l'effarouchage des tourneaux au niveau de la place d'armes. Ce dispositif a pour but de lutter contre les nuisances occasionnées par leur présence et pour lutter contre l'insalubrité publique. L'opération se déroule chaque soir durant une heure de 20h30 à 21h30 et peut causer des bruits avec l'utilisation de fusées crépitantes, sifflantes et détonantes. Enfin, culture à Sieux, les nuits musicales donnent rendez-vous du 19 au 23 août aux amateurs de musique pour une nouvelle édition avec plusieurs concerts programmés dans le cadre du festival. Pendant plusieurs jours, le village du nord de la Haute-Vienne va donc vivre au rythme de la musique et surtout de la guitare. Pour retrouver le programme complet, les horaires et les informations pratiques, rendez-vous sur le site officiel nuitmusicaledesieux.com. C'est tout pour aujourd'hui, on se retrouve lundi pour un nouveau Flash Actu. Bon week-end à tous.
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2: Cette semaine, à Mortemart, découvrez les ateliers hors les murs au Château des Ducs. Deux artisanes et artisans y présentent leur savoir-faire. Lisette Jossoin, créatrice de bijoux médiévaux, et Danielle Ouzo, créatrice et restauratrice de mobilier en bois et spécialiste de la tapisserie traditionnelle. Une belle occasion de découvrir des métiers et des savoir-faire d'exception durant tout le mois d'août, du mardi au dimanche de 9h à 18h. Ce jeudi 20 août, retrouvez le marché des producteurs de pays, Odora. Rendez-vous à partir de 17h, place de la Collégiale. Venez rencontrer les producteurs et déguster des produits locaux dans une ambiance conviviale. Ce dimanche 23 août, le Club de l'Avenir de Brigueuil-le-Chantre organise un loto à la salle des fêtes de Tollé. Ouverture des portes à 13h15, à gagner des bons d'achat de 10 à 400 euros, une télévision UHD de 109 cm et encore d'autres lots. Une tombola vous est proposée avec buvette et restauration sur place et il est possible de réserver au 06 87 46 03 66. Ce dimanche 23 août toujours, le comité des fêtes de Saint-Hilaire-la-Treille organise un vide-grenier vide-dressing avec la présence d'artisans, créateurs et d'une fête foraine. Une soirée festive animée par un DJ et un repas vous est proposé pour la somme de 18 euros. Réservation ou information au 06 60 53 69 16. Toujours ce dimanche 23 août, le syndicat d'initiative de Montreux-le-Sénart organise une journée d'animation gratuite autour des fours à pain. Dès le matin, deux fours à bois seront allumés pour préparer pain à l'ancienne, pâté de pommes de terre et de viande, tarte et pruneaux et flognardes proposés à la vente dès 10h30. De 14h à 19h, le village accueillera des démonstrations de battage à l'ancienne, des véhicules de collection, des calèches et du matériel agricole. L'animation musicale sera assurée par le groupe folklorique L'Eglantino des Limousis et Lisa Lorgue de Barbarie. Les visiteurs pourront également découvrir les sites de Nostalgie Rurale et Art Expo, buvette et restauration sur place. Au Dora, profitez de l'exposition sur l'histoire et les caractéristiques de l'orgue Cavaille-École de la Collégiale Saint-Pierre. Classé au monument historique pour le 150e anniversaire de son inauguration en 1876, l'exposition se trouve à la Maison du Patrimoine et les visites sont possibles jusqu'au 20 septembre de 10h à midi et de 14h30 à 18h. Le tiers-lieu de Maniac Laval vous propose un repas partagé le vendredi 28 août à 12h30 ainsi que l'exposition Le Barbichet à la Noce qui est présentée jusqu'au 29 août. Le vendredi 28 août, rendez-vous pour le dernier vendredi de 6 à 7 à Bellac au parc de la mairie. Un concert gratuit en plein air de la chorale de Bellacor vous est proposé, de quoi passer une agréable soirée d'été. Samedi 29 août, l'association Saint-Martin de Dinsac organise un concours de pétanque. Inscription à partir de 13h30 avec un jet du but à 14h30. 12 euros pour la doublette, buvette et sandwich seront proposés sur place. L'association Cavale pour tous organise une randonnée pédestre, équestre et VTT le dimanche 30 août à l'hippodrome de la Sagne au Dora. Accueil dès 8h, départ entre 8h30 et 10h avec des parcours de 6, 11 ou 21 km. Une buvette et de la restauration seront proposées sur place, ainsi qu'une chasse au trésor à partir de 14 euros. Tarif randonnée 5 euros, repas 17 euros ou formule randonnée plus repas à 20 euros. Réservation avant le 23 août sur Hello Asso ou via le QR code de l'affiche. Renseignements au 06 38 92 14 33.
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1: Bonjour à toutes et à tous, voici l'actualité de ce vendredi 14 août. Environnement, face au risque sévère d'incendie dans les départements, le préfet de la Haute-Vienne renforce à compter d'aujourd'hui les mesures destinées à prévenir les départs de feu et à protéger des espaces naturels. Les feux de cuisson et de veillée sont interdits dans les bois, forêts, landes et autres zones naturelles. Il est également interdit d'y fumer, y compris à l'intérieur des véhicules qui y circulent ou y stationnent. Industrie, à Saint-Junien, le paysage industriel se transforme. Une immense usine est actuellement en construction dans la zone d'activité de Boisse. Un bâtiment de 10 000 m² est en construction sur un terrain de 55 000 m² acheté à la communauté de communes Porte-Océane du Limousin pour un investissement annoncé à hauteur de 10 millions d'euros. Le projet est porté par l'entreprise Tapiero Exploitation et doit accueillir une nouvelle unité dédiée à la production et au stockage de sacs en papier, notamment pour l'emballage alimentaire et le secteur des déchets verts. Société, la municipalité de la Souterraine procède depuis le 11 et jusqu'au 19 août à l'effarouchage des tourneaux au niveau de la place d'armes. Ce dispositif a pour but de lutter contre les nuisances occasionnées par leur présence et pour lutter contre l'insalubrité publique. L'opération se déroule chaque soir durant 1h de 20h30 à 21h30 et peut causer des bruits avec l'utilisation de fusées crépitantes, sifflantes et détonantes. Enfin, culture à Sieux, les nuits musicales donnent rendez-vous du 19 au 23 août aux amateurs de musique pour une nouvelle édition avec plusieurs concerts programmés dans le cadre du festival. Pendant plusieurs jours, le village du nord de la Haute-Vienne va donc vivre au rythme de la musique et surtout de la guitare. Pour retrouver le programme complet, les horaires et les informations pratiques, rendez-vous sur le site officiel nuitmusicaledesieux.com. C'est tout pour aujourd'hui, on se retrouve lundi pour un nouveau Flash Actu. Bon week-end à tous.
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1: Bonjour à tous, les programmes télé, la télévision pour ce soir, lundi. On débute avec la chaîne TF1 qui nous propose ce soir la série Camping Paradis. Sur France 2, 21h10, place à la série Enquête au Paradis. Sur France 3, le film Pour une poignée de dollars, le western, diffusé dès 21h10. Sur la chaîne France 5, documentaire Les avions du bout du monde. Sur la chaîne M6, ce soir, le retour de l'émission L'amour est dans le pré, diffusé dès 21h10. Sur la chaîne TMC, place au film Spider-Man 2 à partir de 21h25. Et puis enfin sur Gulli, rendez-vous 21h05 avec l'émission Les vacances préférées des Français. Avec tout ça, bonne soirée télé.

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1: L'essentiel de l'actualité, un petit coup de frais attendu cette semaine en France. Après plus de 2 mois de températures très élevées et 3 vagues de chaleur, le thermomètre devrait enfin repasser sous les normales de saison. L'air frais arrivera par le nord-ouest du pays dès mercredi avant de gagner progressivement l'ensemble du territoire. Le gouvernement envisage de mettre à contribution les retraités les plus aisés pour faire des économies dans le budget 2027. Parmi les pistes, geler ou revaloriser moins fortement que l'inflation les pensions les plus élevées. L'objectif serait d'économiser plus de 6 milliards d'euros. Un ancien prêtre parisien de 81 ans a été mis en examen pour des viols répétés sur mineurs. L'affaire a été relancée après la plainte en 2024 d'un homme qui accuse le religieux d'avoir abusé de lui lorsqu'il était enfant. 3 autres victimes se sont également signalées, mais les faits les concernant sont prescrits. Enfin, nouveau coup dur pour Gianni Infantino. À 7 mois de l'élection à la présidence de la FIFA, la fédération écossaise annonce qu'elle ne votera pas pour lui. L'Écosse rejoint notamment l'Angleterre, l'Irlande et le pays de Galles. Le patron de la FIFA est critiqué sur sa gouvernance et son manque de transparence.
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2: Cette semaine, à Mortemart, découvrez les ateliers hors les murs au Château des Ducs. Deux artisanes et artisans y présentent leur savoir-faire. Lisette Jossoin, créatrice de bijoux médiévaux, et Danielle Ouzo, créatrice et restauratrice de mobilier en bois et spécialiste de la tapisserie traditionnelle. Une belle occasion de découvrir des métiers et des savoir-faire d'exception durant tout le mois d'août, du mardi au dimanche de 9h à 18h. Ce jeudi 20 août, retrouvez le marché des producteurs de pays, Odora. Rendez-vous à partir de 17h, place de la Collégiale. Venez rencontrer des producteurs et déguster des produits locaux dans une ambiance conviviale. Ce dimanche 23 août, le Club de l'Avenir de Brigueuil-le-Chantre organise un loto à la salle des fêtes de Tollé. Ouverture des portes à 13h15, à gagner des bons d'achat de 10 à 400 euros, une télévision UHD de 109 cm et encore d'autres lots. Une tombola vous est proposée avec buvette et restauration sur place et il est possible de réserver au 06 87 46 03 66. Ce dimanche 23 août toujours, le comité des fêtes de Saint-Hilaire-la-Treille organise un vide-grenier vide-dressing avec la présence d'artisans, créateurs et d'une fête foraine. Une soirée festive animée par un DJ et un repas vous est proposé pour la somme de 18 euros. Réservation ou information au 06 60 53 69 16. Toujours ce dimanche 23 août, le syndicat d'initiative de Montreux-le-Sénart organise une journée d'animation gratuite autour des fours à pain. Dès le matin, deux fours à bois seront allumés pour préparer pain à l'ancienne, pâté de pommes de terre et de viande, tarte et pruneaux et flognardes proposés à la vente dès 10h30. De 14h à 19h, le village accueillera des démonstrations de battage à l'ancienne, des véhicules de collection, des calèches et du matériel agricole. L'animation musicale sera assurée par le groupe folklorique L'Eglantino des Limousis et Lisa Lorgue de Barbarie. Les visiteurs pourront également découvrir les sites de Nostalgie Rurale et Art Expo, buvette et restauration sur place. Odora, profitez de l'exposition sur l'histoire et les caractéristiques de l'orgue Cavaille-École de la Collégiale Saint-Pierre. Classé au monument historique pour le 150e anniversaire de son inauguration en 1876, l'exposition se trouve à la Maison du Patrimoine et les visites sont possibles jusqu'au 20 septembre de 10h à midi et de 14h30 à 18h. Le tiers-lieu de Maniac Laval vous propose un repas partagé le vendredi 28 août à 12h30 ainsi que l'exposition Le Barbichet à la Noce qui est présentée jusqu'au 29 août. Le vendredi 28 août, rendez-vous pour le dernier vendredi de 6 à 7 à Bellac au parc de la mairie. Un concert gratuit en plein air de la chorale de Bellacor vous est proposé, de quoi passer une agréable soirée d'été. Samedi 29 août, l'association Saint-Martin de Dinsac organise un concours de pétanque. Inscription à partir de 13h30 avec un jet du but à 14h30, 12 euros pour la doublette, buvette et sandwich seront proposés sur place. L'association Cavale pour tous organise une randonnée pédestre, équestre et VTT le dimanche 30 août à l'hippodrome de la Sagne, Odora. Accueil dès 8h, départ entre 8h30 et 10h avec des parcours de 6, 11 ou 21 km. Une buvette et de la restauration seront proposées sur place, ainsi qu'une chasse au trésor à partir de 14 euros. Tarif randonnée 5 euros, repas 17 euros ou formule randonnée plus repas à 20 euros. Réservation avant le 23 août sur Hello Asso ou via le QR code de l'affiche. Renseignements au 06 38 92 14 33.
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1: Bonjour à tous, les programmes télé, la télévision pour ce soir, lundi. On débute avec la chaîne TF1 qui nous propose ce soir la série Camping Paradis. Sur France 2, 21h10, place à la série Enquête au Paradis. Sur France 3, le film Pour une poignée de dollars, le western, diffusé dès 21h10. Sur la chaîne France 5, documentaire Les avions du bout du monde. Sur la chaîne M6, ce soir, le retour de l'émission L'amour est dans le pré, diffusé dès 21h10. Sur la chaîne TMC, place au film Spider-Man 2 à partir de 21h25. Et puis enfin sur Gulli, rendez-vous 21h05 avec l'émission Les vacances préférées des Français. Avec tout ça, bonne soirée télé.
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0: serait peut-être même née.
1: Oui, mais on s'en fout.
0: Si Limoges était une ville tant soit peu intéressante, on fabriquerait certainement notre propre bière.
1: Ah mais ça, ce serait bien par contre.
0: Si Limoges était une ville tant soit peu intéressante, on aurait une équipe de sport dont on serait fier.
1: Je crois qu'il y a une équipe de Quidditch.

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Il a sorti Vivre à Saint-Alais, Love Intime, avec Marina Ursule, Passe me voir. Il s'appelle Philippe Métura. Il nous interprète As de cœur version compas Guyane. Bienvenue à vous. C'est Feu Gastropique, c'est Harry. Philippe Métura.

à Stoker, c'était Philippe Béthura. On est dans la rumba congolaise. Petit clin d'œil à nos amis de l'Afrique qui écoutent nous, qui nous écoutent. Je vous laisse avec Elia Comba. Cœur y a feu, c'est le titre. Elles nous seront ensuite avec Tony Maga.

Laissez-vous entraîner sur cet envoûtant Zouklove. L'écho de ta peau, c'est Inaya. Merci d'être avec nous, c'est Feu Gastropique, c'est Harry, Inaya.

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1: Rencontre entre l'Afrique centrale, rencontre de la RDC, Fally Ipupa, et de l'Afrique de l'Ouest, du Sénégal, de Viviane Chédid, deux grandes figures de la musique africaine qui nous interprètent. Essayez encore. Fally Ipupa et Viviane Chédid.
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1: Alors vous avez choisi de rester avec nous, on est en de bonne compagnie et nous allons faire monter la température puisqu'on est avec Inaya. Faire monter la température, c'est le titre, Inaya.

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1: On va cadencer ce soir. Tout le monde, tout le monde, tout le monde.
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2: Il est chanteur, auteur-compositeur, il nous vient de l'Afrique du Sud, il s'appelle Victor Yvick et il nous chante Joy's Coming.

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1: Un point réel plaisir à écouter Inaya. S'ils sont là bons, vous allez aimer. C'est Siro Lambou et c'est Inaya.
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4: Hola, hola, bonjour, bienvenue dans ce nouveau voyage. On le commence avec Renato Teixeira, un auteur, compositeur, interprète et brésilien, bien entendu. Il est un des dignes représentants de la musique sertanero et du folk rock. Sa musique est également liée à la culture capira, un phénomène qui est particulier aux zones rurales de l'intérieur du Brésil.

0: Obrigado.
1: On va continuer avec Yasmina Ponce qui a commencé à se faire connaître dans les années 70 et elle va vous interpréter Amour sans barrière, Amor sin barreras par Yasmina Ponce.

Un lézard venu d'Amérique à présent, c'est le nom de scène d'un chanteur du Nicaragua, Ramón Meija, et celui de son groupe, à savoir Pero Son Popo. Ce groupe a été fondé en 2000. Ses compositions vont du ska au rock en mélangeant le blues avec des textes en espagnol, des textes nettement marqués à gauche comme on dit, puisque les chansons du groupe sont fortement marquées par l'histoire récente du Nicaragua. Elles évoquent les années de dictature des Somoza, la violence et la corruption, la dérive autoritaire du président Daniel Ortega, les problèmes avec l'église, etc. Anclado al aire par Pero Son Popo.

0: Et Yurida Francisca Casiola Flores en 86 à Hermosillo au Mexique. Elle est connue sous son nom de scène Yurida. Elle est chanteuse et compositrice. Elle a grandi entourée de musique et papa l'encourage à chanter au point de l'inscrire au casting de la 4e saison du programme La Academia. Comme 17 autres candidats, elle est choisie pour participer à l'émission au sein de laquelle elle ne tardera pas à se démarquer. Elle exprime ainsi au cours de cette année 2005 son talent vocal à travers des reprises d'autres artistes. Mais elle ne termine qu'à la 2e place du concours, ce qui lui permet quand même de remporter un peu d'argent, une automobile et un contrat avec Sony Music. Son premier album intitulé La Voz de un Ángel sort rapidement et se classe tout aussi rapidement numéro 1 au Mexique. Les 5 albums qui suivent vont confirmer la chanteuse au sommet, Yurida Signora.
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Les chanteuses à venir sont péruviennes et elles vous proposent una cumbia amazonica, une cumbia amazonique, un genre musical qui a permis une expression culturelle tout le long de la cordillère orientale péruvienne. Les premiers, c'était Los Mirlos, c'était les pionniers de ce style. Là, ce sont Las Chicas del Sol pour cumbia amazonica.

Après ces Chicas del Sol, une autre chanteuse, Béatrice Luengo, chanteuse, danseuse, actrice, en compagnie des orishas cubains et puis également du grand Chucho Valdés cubain également pour Habana.

Pour un tango qui s'appelle Dandy, c'est une musique de Lucio de Mare avec des paroles d'Agustín Irusta et Roberto Fugazot, interprétées par l'Argentin Osvaldo Pugliese. Et donc le titre de ce tango, c'est Dandy.

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2: Dandy par Osvaldo Pugliese et à présent deux enfants prodiges dans Por el Mundo Latino pour continuer cette émission. Yo-Yo Ma, né en 55 en Paris, violoncelliste américain d'origine chinoise qui donne son premier concert au Carnegie Hall à 9 ans, et Paquito de Rivera, un clarinettiste et saxophoniste cubain né en 48, également enfant prodige, expert du saxophone alto, devenu aujourd'hui l'un des grands noms du jazz latin, du Latin jazz. Alors les deux réunis pour Brasileirino, un morceau composé en 1945 par Valdir Acevedo, compositeur et musicien brésilien.

un des pionniers des groupes du rock argentin Los Abuelos de la Nada, mené par Miguel Abuelo, né Miguel Ángel Peralta. Le groupe est l'un des plus emblématiques et le plus apprécié de tous les temps. Formé à l'origine en 67, le groupe était composé d'une série de musiciens qui sont devenus eux aussi des figures majeures du rock argentin. Une carrière qui était entrecoupée de pauses. Ils ont joué ensemble de 80 à 88, de 2012 à 2016. Et ils reviennent près de 30 ans après leur arrêt en 2020 sur scène sous la houlette du Gato Azul Peralta, le fils de Abuelo. Il y a dans ce groupe quelques anciens du monde. Los Abuelos de la Nada, Mist Oral.

0: Renata Flores, à présent une chanteuse péruvienne qui s'est rendue célèbre en Amérique du Sud par une reprise en quechua de The Way You Make Me Feel de Michael Jackson. Ça, elle l'a sorti en 2015 et depuis, bien, elle a sorti beaucoup d'autres titres, dont celui que nous allons écouter, Mirando la misma luna, par Renata Flores.
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Mexique pour une légende qui raconte que cette air célèbre que vous connaissez, la bamba, aurait été créée à la fin du XVIIe siècle afin de se moquer des efforts tardifs et inutiles du vice-roi du Mexique à l'époque qui voulait essayer de défendre les citoyens du port de Veracruz contre les pirates. D'après un certain Ramon Rio Garcia, qui se base sur des entretiens menés par d'autres avec des anciens de la région de Veracruz, la bamba serait également inspirée d'une chansonnette créée par un vagabond joueur de jarana, c'est une sorte de guitare surnommée El Guarauso. Toujours est-il que cet air est resté célèbre, il est devenu un air traditionnel de la région de Veracruz. Il a été aussi mis au goût du jour par Los Lobos dans sa version rock, mais là je vous propose la version traditionnelle de cette bande.

À venir, les miettes de Barcelone, Las Migas, Paula Ramirez au chant, Marta Robles à la guitare, Alicia Grillo à la guitare, Laura Pacios au violon, accompagnée de Oriol Ria à la contrebasse pour Gitana Hechiceras.

Eh bien, Ariana Dau, née en 89 au Venezuela, surnommée parfois la voz diamante de la salsa en Sud-Amérique ou la diva de la salsa, elle

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